0: Pendant ce temps-là, vous allez regarder pousser le blé?
1: Ce serait pas déplaisant.
0: Mais vous allez vous emmerder à 100 sous de l'heure, mon vieux. On est sur Terre pour travailler.
1: C'est pas évident, mais pas évident du tout. De toute façon, on aura le temps d'y réfléchir et de chercher à ce qu'on fait sur Terre, si on travaille ou quoi. Et puis, s'il faut travailler, bon, on pourra se flinguer, mais alors on saura pourquoi.
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L'espoir est une forme supérieure de la critique. Pour le moment, nous l'appellerons bonheur. Les mots que vous employez n'étant plus les mots, mais une sorte de conduit à travers lequel les analphabètes se font bonne conscience.

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0: Tous les chanteurs ont un petit refrain à reprendre en chœur dans la salle.
1: Dans quelques instants, l'émission Le Portugal à Bordeaux jusqu'à 13h sur la clé des ondes, bien sûr.
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0: Il est déjà 9h.
1: Il est déjà 9h.
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4: Bonjour.
2: Dans quelques instants, vous allez retrouver l'émission Le Portugal à Bordeaux, aujourd'hui jusqu'à 13h. Cette émission est présentée par Marie-Alice, Valdemar, Amandine et Pierre-Emmanuel. Durant l'émission, vous pouvez téléphoner pour des dédicaces. Pour cela, vous pourrez composer le
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2: Si vous appelez du Portugal, vous pouvez composer le
3: 00 33 5 56 50 69 99.

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Bonsoir à toutes et tous, merci de votre écoute. Aujourd'hui, nous commençons directement par le chant d'une baleine. Elle est seule, semble-t-il. C'est un enregistrement qui a été réalisé aux Bermudes à la fin des années 1960. Le microphone hydrophone est plongé à une profondeur d'environ 500 mètres. Une baleine passa toute une après-midi dans les parages et chanta sans arrêt. Super belle, super émouvante et du grave à l'aigu, quel ambitus de voix.

Les sons les plus forts sont suivis d'échos venus de la surface et du fond de l'eau. De plus, on distingue également, éloigné, les petits cris d'une autre baleine, ainsi que très faiblement le bruit d'un gros cargo passant en haut.

Bon, c'était notre baleine. Comment on l'appelle ? Hecla ? Et puis, bon, on va s'amuser. On va écouter mon imagier des amusettes. C'est un petit peu pour les enfants.

0: Il y a quelques semaines, je vous ai proposé une émission qui s'intitulait « Facile, facile ». En musique, je ne suis pas un ennemi du mainstream. Comme vous avez pu l'entendre, je respecte mesdames Nakamura, Theodora, Meryl, Maureen. Mais aujourd'hui, nous allons sortir de l'autoroute, aller nous promener sur des layons en pleine forêt ou bien même là où il n'y a pas de signalétique. On écoute d'abord un tamanoir, ce grand fourmilier d'Amérique du Sud avec son long nez, sa longue queue et ses longues griffes. Si longues les griffes qu'il se dandine en marchant. Il roule d'un côté à l'autre. Ce sont mes amis Wayampi du Haut-Oyapock qui décrivent ça avec leurs longues clarinettes en bambou vert. Il s'agit de la suite Tous les Ancans, interprétée par Wula Pile, Tola, Kwataka, Kankantonli, Yawalu, Kunolo. Tamanoa.
1: Oui,

Nous étions donc dans le nord-est de l'Amazonie. Et là, nous allons maintenant aller dans l'ouest, complètement dans l'ouest, en Amazonie équatorienne.

Vous avez entendu ? Elles font exprès de ne pas chanter ensemble. Elles font exprès de ne pas être coordonnées. Allez, on remonte toujours en Amazonie, mais on remonte dans le nord, dans le nord-est, chez

Ça, c'était l'ami Zorro. Zorro, un monsieur Caligna, caribe de la côte des Guyanes, donc, qui, plus précisément, du village de Yalimapo. Un air de flûte simple pour se détendre. Bon, tá bom. Amazonas, zona, cidade. Ça, c'était pour l'Amazonie. Amazonia. On retrouve maintenant nos baleines, vous allez entendre. Mary Davidson, Mary Davidson, sexy clown.

Sexe et clown. Les baleines, comme vous l'avez entendu, les baleines aussi ont de l'humour. Comme Salvatore Chiarino. C'est ce que nous allons entendre, c'est ce qu'on appelle de la musique contemporaine. Mais cela a été composé en 1992, il y a donc 34 ans. TKT Maman, cela dure 3 minutes 17 secondes. Salvatore Chiarino, 6e quartetto breve.

0: The Disposable Heroes of High Froprizy, Television, The Drug of the Nation. Pas mal la base, hein? C'était aussi en 1992, la politique avant les réseaux dits sociaux. Je comprends pas tout, ils ont pas l'air contents, ils en ont après l'armée, après la télé, etc. Vous êtes bien sur la clé des ondes, 90.10, et vous écoutez l'émission Yapou, Yapou toutes les musiques. À suivre, nous allons chez les Wé, des gens qui habitent dans l'ouest de la Côte d'Ivoire, un champ de semailles du riz, Gloire Pado, mesdames Colette Magnan et Rose Djewé, et un petit cœur de femme chantent en labourant la terre avec des houes à manches courts. La chanson commence ainsi. Viens les laver, la sueur qui coule n'a pas encore séché. C'est celle des jeunes femmes qui s'aiment.
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Baleia, fogo em terra, guerra no mar. Quem me ensinou a nadar foi a baleia do mar. Qui c'est qui m'a appris à nager? C'est la baleine de la mer. Celle-là, nous l'avions déjà entendue dans une autre émission, mais je l'aime trop. Ils parlent de mer et de baleine, mais ils habitent au centre du Brésil et ils n'ont jamais vu la mer. En Suisse, non plus, il n'y a pas de mer. Mais il y a des vaches avec des cloches et des paysans qui leur chantent en yodel. En yodel, c'est-à-dire avec une alternance plus ou moins rapide d'une voix à l'autre, comme on dit les musicologues, d'une modalité vocale à l'autre. Le chanteur est Erasmus Betschart et c'est du sérieux.

Une badinerie de Bach, interprétée par les Swingle Singers en 1964. C'est très connu, ma maman en était fan, complètement fanatique. Et je crois même que cette chanson a été utilisée pour une pub. Bon, Bordeaux, jeudi dernier, 10h du soir, le bar L'Arrache-Monde, cours d'Albret. Des potes sont venus nous jouer de la musique, fais tout toi-même, en bon français, do it yourself. Très cool, bien sympa, les Loïc, puis un bon sax, puis Turner Williams, et sa drôle de machine à écrire japonaise avec 5 pédales, et qui peut même faire de la musique qui plaît aux baleines. Il et elle ont beaucoup parlé d'amour. Turner Williams Jr., Blue Weed.

Après Blue Weed de Turner Williams Jr., nous avons, nous entendons les chants des baleines à bosse près des côtes du Brésil. La chanson qui vient, elle est de La Delphité, pour remercier Garance, Gérard, Angela, Laure et Camille, Margot et Margot. Ça a été composé en 2011 par Marie-Paul Bell et elle raconte une histoire de 1950, composée en 2011 donc et chantée à 61 ans. Celle qui aime, elle.

Marie-Paul Bell. Pour conclure cette émission, nous revenons à de la musique enregistrée hors studio, sous une tente en Mauritanie, par Michel Guignard à la fin des années 1960, je crois. Il nous dit « Il n'est pas de meilleur moment pour les Maures qu'une soirée passée dans un campement entre camarades avec les griots. La chaleur du jour oubliée a laissé place à une douce tiédeur. La tente est apprêtée avec simplicité et les convives se répartissent sans formalisme sur le pourtour d'une vaste natte ou d'un tapis avec pour seul mobilier des coussins de cuir décorés. Pas de gêne à s'allonger, à s'appuyer sur un camarade. L'heure est à la détente, à la plaisanterie, à l'admiration. La théorie musicale de cette musique classique maure est très complexe. Et nous allons, sans rentrer dans les détails, juste entendre une grande chanteuse, Menina Ment Alien, et sa compagne Saï Mali et El Hamoued Fall, qui chantent et jouent de la harpe Ardin et de la timbale Tbel. C'est un morceau assez long qui dure 17 minutes. Nous n'en entendrons pas tout.

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laisse jamais quelqu'un te dire que tu ne peux pas faire quelque chose. Même pas moi. D'accord ? Si tu as un rêve, tu dois le protéger. 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

0: Ils ont jugé Bernard comme un terroriste, mais ils ont tout fait pour que le procès ne devienne pas vraiment politique. J'aurais voulu leur dire des tas de choses. J'aurais voulu leur dire quand on n'arrive plus à respirer, on finit par casser les vitres. On étouffe, mon vieux. On étouffe dans ce putain de pays.
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La boxe n'est pas en cause, tu sais, dans un match de foot.

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Évidemment que c'est... Salut les fantômes, évidemment que c'est de la radio, évidemment que c'est différé, évidemment que c'est une mission missionnée par le bien avec un grand B pour vous proposer le dimanche soir une bonne émission, vraiment une émission satisfaisante. Voilà, ça fait 4 semaines maintenant qu'il n'y a pas eu d'émission en direct. J'ai arrêté le récit de Starks, Anaïs n'est plus intervenue, mais bon, ça va, vous inquiétez pas. Alors, la question, c'est pourquoi nous avons coupé ? Le grand jeu, c'était d'être occupé à autre chose, et... Il y a eu en fait une rediffusion, une semaine. La semaine d'après, c'était le résultat de l'élection municipale à Bordeaux, avec la victoire éclatée de Thomas Cazenave, Bref, je vais arrêter de faire le mec qui est un peu plus mec aigri. Voilà, jour sombre sur Salut les fantômes et véritablement... l'envie de mettre en parallèle deux albums qui sont très très très bon, donc l'envie de pas venir déjà enfin puis occuper à autre chose et alors que oui peut-être dans le moment difficile faut être là pour se soutenir mais enfin bon ouais, ça va quoi Salut les fantômes c'est de la radio c'est un truc un peu distancié et puis vous écoutez en podcast aussi bref et puis j'ai pas à me justifier enfin Alors, le truc, c'est que il y a un disque qui est... Beaucoup de gens le trouvent inécoutable, mais qu'en fait, qui est très intéressant à écouter, qui s'appelle Metal Machine Music, de Lou Reed, qui est un disque extraordinaire, 4 pièces de 15 minutes, avec deux enceintes qui font quelque chose de différent, enfin, qui sont et très similaires. Mais les deux enceintes, les deux signaux sont complètement indépendants. Et donc ça s'est passé, j'ai diffusé le disque intégralement, comme ça, à distance. Mais ça n'est, le fichier n'est pas parti le soir de l'élection. Et alors, bon, c'est un disque quand même qui est vraiment très particulier, c'est vraiment rugueux, quoi. Et après, mais c'est extatique aussi, enfin, ça pouvait être un poison antidote un peu à cette soirée. En tout cas, le signe que quelque chose devait changer, des forces nouvelles devaient être mobilisées. Dans son imaginaire, c'est une question d'imaginaire politique quand même, et de puis quand même d'élucider, enfin de voir, de regarder, d'être observateur. Ensuite, il y a aussi l'album Music for Airports du fameux Brian Eno, qui sort à peu près à la même période que Metal Machine Music, et qui est son exact contrepoint, ou son double... Pareil, 4 pièces, donc là ce sont des bandes, pareil c'est un truc de bandes et les bandes elles passent, elles sont pas le même timing, donc les motifs se décalent au fur et à mesure, et comme il y en a plusieurs à plusieurs vitesses différentes, enfin plusieurs périodicités différentes, les motifs se... Des motifs très doux, très beaux, à l'orgue, avec des synthés, avec des voix synthétiques et puis du piano, jouer un motif de piano qui est joué, et c'est vraiment très beau, et ça c'est un peu l'invention du concept d'ambient music de Brian Eno, music for airports, voilà, musique pour aéroport ou pour salle de bain ou pour et donc le passé après Metal Machine Music, c'était vraiment une épopée en fait sur quand même c'était des signes aussi d'un devenir de l'époque, enfin, vu des années 70, deux œuvres visionnaires qui nous parlaient de l'ameublement sonore, enfin, c'est-à-dire, du bruit, du goût pour le bruit aussi, en fait, aller chercher l'aspect résiduel, l'aspect presque énergétique en fait, de la musique, parce que toute la musique est amplifiée, enfin, et jusqu'au disque, et tout ça est électrique, donc on entend vraiment un poème de l'électricité avec le Metal Machine Music. Et d'autre part, Brian Eno qui nous dit, voilà, regardez, il y a un peu, il y a personne, mais il y a quand même, il y a une ambiance, il y a votre esprit qui va circuler dans des espaces architecturaux comme ça, nouveaux. Et bon, voilà, donc c'est deux visions très très prophétiques de la musique à partir des années 70. Par deux stars de la pop aussi qui savaient aussi animer un chœur ou un corps sur scène et dans les chambres des gens qui écoutaient leurs chansons.
Voilà, donc c'est, ça, c'est, malheureusement, donc c'est pas passé le soir de l'élection, et c'est passé, du coup, le fichier il a été lu la semaine d'après. Et puis la semaine d'après, j'ai oublié de... Enfin, j'ai pas changé... Si, j'ai... je sais plus ce que j'ai fait, et c'est repassé encore entièrement, les deux albums. Alors, je sais pas si quelqu'un a écouté ça. Enfin, une amie m'a dit, est-ce qu'il y a quelqu'un derrière tout ça ? Bon, effectivement, c'était un peu... voilà. Salut les fantômes, des fois, ben, c'est salut, salut les fantômes, quoi, ciao. Alors là, c'est le retour, donc c'est un retour avec une playlist. Moi, ça fait 5 minutes et demie que je parle, j'espère que c'est pas chiant. Ça fait ouais, presque comme 100 minutes. Je dirai la playlist à la fin. Il y a en tout cas ce qui vous attend, c'est 1, 2, 3, 4, 5, 6, 7, 8, 9, 10, 11, 12, 13 et 14. 14 pièces sonores qui vont partir, qui vont commencer par des sons d'oiseaux et qui vont finir. Donc au début, ça sera des oiseaux massés en masse, comme ça, captés par Chris Watson. Et à la fin, on aura Children of the Future, les enfants du futur, d'un groupe de soul, de pop, funk, mais ce morceau est extrêmement beau, qui s'appelle TCB Band. Mais donc entre les deux, il y aura 12 autres pièces, ça va être super. Voilà, donc bonne écoute, et puis je vous dis à la fin, c'était quoi le programme en détail. C'est Salut les fantômes, et vous êtes sur La Clé des Ondes.

Voilà, les enfants du futur, Children of the Future, par TCB Band. Et on va partir de là et revenir jusqu'au début, à l'envers. Expliquons un petit peu ce que nous venons d'écouter. Donc, avant TCB Band, c'était l'ensemble Organum, animé par Marcel Pérez. Un enregistrement qui commence à remonter un petit peu. Et dedans, il y a quoi ? Il y a cette pièce incroyable. Avec donc la chanteuse soliste Sœur Marie Kérouz, qui est une musicologue et Sœur Libre.

0: Libanaise, et en fait, c'était Marcel Pérez, il s'occupe de retrouver et d'interpréter des très vieilles partitions, des très vieilles messes. Et là, c'est donc la messe de. Enfin, c'est un truc. Chant de l'église milanaise. Voilà, donc il reconstitue comme ça une messe, l'équivalent d'un office avec les chants. Et donc là, on est vraiment dans. Il y a plus de 1000 ans, donc dans une église ancienne encore, voilà, assez avec ce chant assez byzantin et de l'improvisation, parce que c'est ça qui l'intéresse aussi, c'est de retrouver les signes et les horizons de l'improvisation dans l'interprétation de ces chants sacrés. Avant ça, c'était bien évidemment. Un autre chanteur sacré, un sacré chanteur, Morrissey dans les Smiths, extrait de leur chef-d'œuvre The Queen is Dead et Never Had No One Ever, cette chanson à la fois poignante et légère, voilà, dont je ne parlerai pas plus ici. C'est sorti, je crois, en 1986, quelque chose comme ça. Et avant ça, c'était un petit loop dans le ciel du temps, puisque Tricky, sur ce titre, le chanteur Tricky retrouvait sa première chanteuse Martina Topley Bird, bien des années après leur début, et pour faire cette chanson When We Die. Mais on retrouve quelque chose de très bon de Tricky avec un batteur, ses samples un peu posés comme ça et là, et lui qui chante comme un masque, comme ça, qui est un masque de voix. Et Martina, à l'inverse, qui a l'air de marcher dans le monde un peu high comme ça, et avec une très belle et profonde douceur. Il y a, avant ça, j'arrive pas à me relire. Ah oui, bah oui. Est-ce que c'est difficile à lire, difficile à lire aussi comme musique, Florian Ecker, sur le label Mego. De Vienne, là on est dans le début du label Mego dans les années 90, et Florian Ecker, cet album qui s'appelle Hit, ISO, et puis une série de chiffres, je ne pourrais pas vous dire, c'est vraiment là la musique informatique complètement rebelle, enfin c'est-à-dire, ah ouais, vous voulez faire de la musique à l'informatique, vous allez voir, c'est vraiment de la musique faite à l'informatique, c'est-à-dire on va pousser les logiciels jusqu'au bout, et on va faire quelque chose qui rejoint la recherche sonore, mais ce titre-là, donc avec, je crois, enfin, j'imagine, en ayant vu le spectre en fait, sur le logiciel, d'habitude je l'écoutais juste sans voir le spectre sur un CD ou quoi. En fait, il y a un truc massif, il y a un truc énorme en fait, au niveau du signal, là où on entend du silence quasiment au début, mais j'ai un peu coupé ce silence pour pas que ça saute avec le routeur là, qui détecte les silences et qui envoie une bande, et où il y a juste un souffle au début, et puis en fait, je crois qu'il y a une énorme infrabasse en fait, qu'on n'entend pas, et qui vient. Être la planète un peu sur laquelle se déplacent les autres sons, je pense qu'ils sont altérés par cette fréquence. Et ces autres sons, comme des samples un peu gauche-droite, un peu épars comme ça, ben sont tout à fait assimilables dans leur déroulé à une sorte de blues informatique ou post-informatique qui est très, très, très, très beau. Avant ça, un label un peu cousin du label Mego, c'est le label Touch, mais plus ancré, plus ancien déjà à l'époque. Touch, c'est à Londres, et c'était un des rares pop songs publiés par Touch, puisque c'est un label plutôt dans la recherche sonore. Et là, c'était le super groupe Scala, avec la chanteuse Sarah Peacock et Mark Van Hoon aux machines. Fuser, voilà, un titre dont je ne me lasserai jamais, qui a. M'accompagner toute ma vie, c'est vraiment le spleen urbain, c'est le paysage absolu. Cette interprétation vocale est aussi plus que convaincante. Oui, il y a un truc du bord, c'est au bord des lèvres, c'est au bord de l'être, c'est au bord du vide, et c'est magnifique en même temps. Il y a vraiment le ciel est immense. Avant ça, on avait. Le très original Théo Parrish qui s'occupe Chicago. C'est lui qui s'occupe de Chicago. Non, Théo Parrish, c'est de la house, mais il a les ciseaux enfin, dans l'esprit, mais parce que c'est pas fait avec des bandes et tout ça, mais il a les ciseaux un peu farceurs, puisque. ça part un peu dans tous les sens. Je dis qu'il est né à Chicago, mais aujourd'hui affilié à Détroit. Oui, bon, ben voilà, c'est toujours les mêmes deux villes, de toute façon. Et donc, Théo Parrish, voilà, Children of the Drum, avec ce spoken word super velouté et des bah ouais, des congas, c'est trop beau, moi j'adore ça, ça a l'air d'être vraiment joué en plus. Et lui, il déjoue un peu les attentes d'un beat house ou disco avec ses samples, enfin ses basses, ses tac tac tac tac, ses breaks qui sont comme ça, un peu posés comme ça, comme les cartons avant qu'on emménage. Mais justement, et ça reste super dansant, c'est trop beau et le son est super doux. Et avant, c'était Christian Fenez, on revient au label Mego, là c'est un peu la star du label, avec Endless Summer, son disque, et là c'est Before I Leave, donc c'est vraiment le morceau, voilà, ça ressemble à un CD rayé qui saute, ça fait à peu près ça. D'ailleurs, sur la clé des ondes, une fois à l'époque, dans les années 90, j'avais écouté, puis tout un week-end, quelqu'un avait mis un CD avant de partir des studios et personne n'était revenu, et le CD, c'était peut-être sur Radio Campus. Le CD était rayé, je crois que c'était un single de Radiohead, un truc comme ça, quoi. Et c'était rayé, donc ça restait tac, tac, tac, tac, tac, tac, tac, tac, comme ça. Mais en fait, toutes les 2-3 heures, ça changeait un peu. Donc j'ai enregistré ça sur des cassettes parce que je trouvais ça joli. Mais bon, bah là, Fenez l'a fait, mais c'est une vraie pop song très romantique avec cette série d'accords de micro-durée qui assemblés entre eux, font voilà, un des plus beaux colliers. Avant ça, Annette Peacock, la compositrice, chanteuse, rebelle, du jazz, de la composition, son style complètement unique et irrécupérable. Extrait d'un album que j'aime beaucoup, Abstract Contract. Un peu énigmatique, toujours allusif, toujours un peu coquin et toujours profond et toujours aussi un peu inquiétant, un peu blanchi. Annette Peacock, Disparate Exes. Donc... voilà, il faudra lui demander ou il faudra écouter sa musique et devenir elle, comme ce qu'elle nous fait régulièrement quand on l'écoute. Et donc dans ce disque, il y a une basse slapée, puis un batteur comme ça, dans un mix, ça peut paraître un peu ringard, mais en fait c'est complètement une cuisine très particulière. C'est comme quand tu vas chez quelqu'un, il te fait un truc à manger, c'est que lui. Donc le morceau en plus commence à assez enlever, puis plus ça va, plus elle étire le truc, et plus ça se calme, ça se pose dans d'autres strates harmoniques, et puis ça finit pas du tout comme ça a commencé. Donc elle a raison, elle nous a appris quelque chose sur la musique, sur le temps et sur l'espace ce soir, une fois de plus. Avant, c'est le génial Drexia, j'aime pas dire le génial devant un artiste, c'est normal, non, mais... Extrait de Neptune's Lair, un album sorti sur le label allemand Trésor, mais là on est à Détroit, et Drexia, c'est ce duo ou solo de techno, plus ou moins anonyme. Et bon, c'est... Il y a un petit truc de jeu vidéo, il y a un truc mystique, il y a un truc... pardon, il y a quelque chose chez lui, chez eux, de très grave aussi, de très profond. Et c'est la quintessence de l'électro-techno, de l'électro-beat, de cette danse, de ce groove, de ce boogie, Et là, c'était Andrean Sand Dunes, donc les dunes de sable de Andrea, je sais pas, bon. C'est des zones, c'est un peu comme la science-fiction, mais c'est une science-fiction qui se passe sous l'eau, qui a un rapport avec l'histoire. L'histoire de l'Afrique et l'histoire des États-Unis et en fait et de l'Europe et ce titre est assez long et sinon il y en a plein des cours et sinon c'est quand même de la musique de club mais on peut écouter ça comme ça aussi mais c'est irrésistible il y a c'est parfaitement les bonnes choses à la bonne place pour dire quelque chose de très précis enfin il y a une esthétique qui est extrêmement précise. On pourrait dire ça à toutes les musiques, mais je sais pas, eux, ils ont tout. Ils ont la synthèse, en fait, de leur propre monde, en fait, et leur propre monde, c'est le nôtre. En fait, ça parle exactement aussi de l'espace périurbain, de la ville, de la cité trop grande, des immeubles de bureaux qui reflètent en verre et dans lesquels on ne peut pas entrer, de ces usines qui ferment, et de ces faubourgs, de ces gens qui s'organisent, de l'homme qui vit parmi les constructions de l'homme seulement, et du ciel qui raconte autre chose au-dessus, et de la terre quand on gratte le sol ou qu'on casse le béton qu'on trouve dessous. Et puis de tout ce qu'on se rappelle qu'on était ou qu'on n'a pas été, qu'on sera. Voilà, c'est l'arche, c'est la musique aussi afro-américaine. Drexia, voilà. Donc la techno, c'est pas pour les zigotos. Cédrexia qui s'occupe de ça, qui s'occupait de ça, évidemment. Ça n'existe plus, mais ça existe encore. Voilà. Bon, j'arrête, c'est n'importe quoi. Je vais dire tout ce qu'on peut dire, c'est ça? Non. Avant, c'était Klein. Klein, ça s'écrit comme Klein, comme Yves Klein, en fait. Et donc, c'est une artiste londonienne contemporaine. Donc là, c'était. Je sais pas, on pourrait la classer peut-être une sorte de R&B expérimental, mais en fait, c'est surtout. Hyper singulier, et là c'était donc comme des accords un peu qui reprendraient Bela Lugosi's Dead de Bauhaus, mais qui deviennent. C'est comme vraiment une guitare de synthé, quoi, d'ordinateur, comme les logiciels où on peut caler des. Tu choisis l'accord et t'as ding ding ding. Et bon, là, c'est cette fausse guitare. Avec des effets, la voix enregistrée peut-être sur le micro de l'ordinateur, on ne sait pas trop, enfin, c'est tout est comme ça. Et après, une fois que c'est parti, il y a quelque chose de très spontané, en même temps de très retouché, très retravaillé, vraiment, il y a un côté un peu art contemporain, comme ça, c'est un montage, un collage. Et c'est vraiment une chanson dans la durée. Et en fait, c'est quand même, plus de la moitié du truc, c'est un bruit. Et là, pour le coup, de guitare électrique jouée, qui se mêle à toutes ces fictions en fait, sonores, et ce bruit raconte beaucoup de choses aussi sur la vie contemporaine, sur, je dirais, moi, c'est le bruit des informations qui n'informent pas, quoi. Et à la fin, il y a encore notre message musical, mais bon, il y a toujours, comme dans toutes les musiques, et là, il y a la beauté, le sentiment, la prière, pas une prière réglée, une prière impossible, mais une prière personnelle, une prière... Pour soi et pour l'autre, pour la musique, voilà. Eh bien, avant ça, encore plus que trois. Il y a Prohibition, On Top of His Head, On Top of His Head, donc en haut de sa tête. C'est nickel. C'est dernier morceau de l'album Town Crier, un album qui est sorti au milieu des années 90, de ce groupe post-hardcore avec cette très singulier à Paris, avec cette touche jazzy. Et Prohibition, voilà, là il y a du sitar, il y a du saxophone aussi. C'était un trio en fait, basse, batterie, guitare, chant, et avec un saxophoniste, Quentin Rollet. Et cet album très conseillé, réédité ces jours-ci par le label Prohibited Records. C'est un très très beau disque, vraiment. Avant, Suzanne Deim, avec aussi Anthony Horowitz et puis d'autres musiciens. Donc, sa chanteuse originaire de l'Iran, et qui a fait sa carrière, je crois, essentiellement aux États-Unis, mais dans le monde entier aussi, en tant que vidéaste, artiste. Et c'est une chanteuse incroyable qui a fait des premiers disques dans les années 80 avec un art de l'harmonisation vocale qui est hyper singulier, où elle chante, elle est vraiment réglée sur des systèmes complètement fous, qui pourraient complètement aller dans le sens d'une fascination pour ce centre du monde, comme ça, la Perse. Et donc là, elle prend vraiment des poèmes soufis, évidemment, qui n'étaient pas destiné à une interprétation féminine historiquement et du tout, et qu'elle est dans le contexte moderne de la révolution islamique. En fait, elle les chante, elle les rend complètement fous, et c'est des poèmes soufis, donc déjà qui sont cette branche mystique assez parfois, dans son expression poétique, comme les autres, fiévreuse de l'islam. Et là, Suzanne Deim donc adapte ses poèmes en musique avec son complice Richard Horowitz, new-yorkais, qui joue des flûtes. C'est Madman of Dog, super, of God, bien sûr. Là, c'est vraiment super, super, super disque. C'est très, très bien. Produit, quoi. Tout est chez elle, il n'y a pas de différence entre l'intention et le résultat sonore, quoi. Tout est toujours scintillant et d'une précision vertigineuse qui fait tomber dans une ivresse métaphysique et physique totale. Là, c'était le titre Negara, je crois. Ou alors Amcho Farad, parce que je crois que c'était le truc des miroirs. Je sais pas. Il y a plein d'invités dans le disque aussi. Donc voilà, vraiment, Susan Deym, Deyhym. C'est sorti aussi, ça, il y a 25 ans, sans doute. Vers là. Et ouais, voilà, c'est fini. Et au début, c'était Chris Watson, donc le preneur de son de la BBC pour les reportages animaliers et tout ça et tout. Et puis aussi musicien à côté d'une carrière dans la musique underground, expérimentale, électronique. Et en fait, au bout d'un moment dans sa vie, il a fait vraiment de l'art avec les prises de son, quoi, et des prises de son incroyables. Outside the Circle of Fire, un des plus beaux disques du genre. C'est un enregistrement de situations animales. Donc il y a un focus à chaque fois sur un animal. Et il existe plusieurs éditions du disque où des fois les titres des morceaux sont un titre, on va dire, poétique. Et des fois, à la base, c'était plus l'espèce, en fait, l'espèce qu'on entend principale. Et puis le micro utilisé. Alors là, je sais pas ce que j'ai trouvé sur. Parce que je fais tout avec l'ordinateur. Et l'ordinateur, qu'est-ce qu'il m'a dit? Sur Internet, ça c'était. Voilà. Voilà, ils ont mis. Ouais, sur le Bandcamp du label Touch, c'est encore sur le label Touch. Ce sont des noms poétiques. Ils ont dû trouver que c'était mieux commercialement. Mais au début, je préfère l'édition, moi, où on sait les. Donc là, je sais pas. Je sais pas le nom, je sais plus. Je crois que c'est. Ah ouais, non. Non, c'est nul ces noms là, j'aime pas du tout. Alors, je pense que c'est Winter Flags. Non. Machine Noise, mais n'importe quoi, Machine Noise, bruit de machine. Alors que c'est que des animaux, c'est complètement con. Je pense que ce qui était génial dans ce disque, c'est qu'on entendait des trucs animaux, mais que ça pouvait faire penser à la musique électronique radicale. Mais justement, c'est. Alors moi, je vais vous trouver plutôt. L'espèce d'oiseau qu'on entendait et où c'était. Ça commence par mast. Mast. Not roost. Mast. Not roots. Et pas machine noise ou je sais pas quoi. Et donc ça, c'est. Ça veut dire quoi? Alors je vais vous le dire. Donc, je vais traduire parce que je sais pas moi. Notes. Si, mais notes, c'est des oiseaux migrateurs en tout cas. Oh là là, qu'est-ce que c'est ça? Il y a Internet qui me parle de Vinted. J'en ai rien à foutre. Mast, not roots. J'aimerais aussi en être isolé dans un petit phare dans la nuit, un phare sonore. J'espère que ça vous a fait trouver un chemin. Ou peut-être que ça fait vous échouer complètement et que peut-être que c'est mieux que vous alliez faire n'importe quoi. Alors, mast not root. Bon, on va jamais savoir ce que c'est. Roost. Roost. Allez, on va traduire ça numériquement. Enfin, numériquement. Traduction avec le logiciel de nos ennemis. Nidification massive des bécassos. Voilà. Bon, on va se contenter de ça. Ok. Je pense que nidification massive des bécassos, ça sera le mot d'ordre pour votre nuit et pour vos rêves. Nidification massive des bécassos. Je vous souhaite une nidification réussie, en tout cas, qu'elle soit massive ou qu'elle soit plus intime. Et le bécasso vous salue. Et je pense une émission avec la partie. Écriture, montage et tout ça, même à distance, pour dimanche prochain. Mais c'est pas sûr. Auquel cas, soit une autre playlist, soit celle-ci qui repasse, et auquel cas, c'est peut-être la deuxième fois qu'elle passe. Mais je pense pas. On va arrêter d'abandonner. On va abandonner l'abandon. Je vous souhaite une très bonne nuit et merci d'avoir écouté. C'était Salut les fantômes sur la clé des ondes. C'était Antoine Errant. Bonne nuit à la semaine prochaine, d'une façon ou d'une autre. C'est le dimanche à 22h et tout un podcast sur la clé des ondes.fr. Vous pouvez nous écrire à Salut les fantômes, salut les fantômes tout attaché @gmail.com. Allez, ciao, ciao, ciao. Good night, bonne semaine.
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0: Ouais.
1: T'as vu le dernier clip de Personnel? 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